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5: Évitez les conflits. L'homme insatiable suscite des querelles, mais celui qui se confie en l'Éternel connaîtra l'abondance. Proverbe 28, verset 25. Il est probable que 80% des églises ou des organisations que nous visitons dans le cadre de notre ministère soient le théâtre de conflits de toutes sortes. Les conflits sont les outils du diable. Si vous voulez préserver la paix, vous ne pouvez pas toujours dire ce qui vous passe par la tête. Parfois, vous devez vous maîtriser ou vous excuser, même si vous n'en avez aucune envie. Mais si vous semez aujourd'hui le principe divin de l'harmonie et de l'unité, le jour viendra où vous en moissonnerez les riches bénédictions.
4: Si vous souhaitez avoir plus d'encouragement de Joyce Meyer, abonnez-vous gratuitement à la newsletter sur joycemeyer.fr.

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4: Hey, toi, passe le mot.
5: L'Éternel est pour moi, je ne crains rien. Que peuvent me faire des hommes? Psaume 118, verset 6. Dieu combattra lui-même toutes tes peurs avec toi. Alors, passe le mot.

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4: La méditation de Joyce Meyer, votre vitamine quotidienne.
5: Évitez les conflits. L'homme insatiable suscite des querelles, mais celui qui se confie en l'Éternel connaîtra l'abondance. Proverbe 28, verset 25. Il est probable que 80% des églises ou des organisations que nous visitons dans le cadre de notre ministère soient le théâtre de conflits de toutes sortes. Les conflits sont les outils du diable. Si vous voulez préserver la paix, vous ne pouvez pas toujours dire ce qui vous passe par la tête. Parfois, vous devez vous maîtriser ou vous excuser, même si vous n'en avez aucune envie. Mais si vous semez aujourd'hui le principe divin de l'harmonie et de l'unité, le jour viendra où vous en moissonnerez les riches bénédictions.
4: Si vous souhaitez avoir plus d'encouragement de Joyce Meyer, abonnez-vous gratuitement à la newsletter sur joycemeyer.fr.

aucun autre nom, sur terre et dans le ciel, par lequel nous puissions être sauvés. Ton nom est au-dessus de tous les noms. Ton nom, Yeshua, est au-dessus de tous les noms. Nous te remercions pour ta présence ici. Merci pour toutes les personnes qui te prient. Merci aussi pour toutes les personnes qui vont prier par ce chant. Viens les bénir maintenant. Viens les toucher, viens les rejoindre, viens les guérir, comme toi seul sais le faire, Yeshua, Yeshua. Chantons une dernière fois ensemble ce nom.

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4: Hé, hey, toi, passe le mot. L'Éternel est pour moi, je ne crains rien. Que peuvent me faire des hommes? Psaume 118, verset 6. Dieu combattra lui-même toutes tes peurs avec toi. Alors, passe le mot.

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5: La méditation de Joyce Meyer, votre vitamine quotidienne.
6: Évitez les conflits. L'homme insatiable suscite des querelles, mais celui qui se confie en l'Éternel connaîtra l'abondance. Proverbe 28, verset 25. Il est probable que 80% des églises ou des organisations que nous visitons dans le cadre de notre ministère soient le théâtre de conflits de toutes sortes. Les conflits sont les outils du diable. Si vous voulez préserver la paix, vous ne pouvez pas toujours dire ce qui vous passe par la tête. Parfois, vous devez vous maîtriser ou vous excuser, même si vous n'en avez aucune envie. Mais si vous semez aujourd'hui le principe divin de l'harmonie et de l'unité, le jour viendra où vous en moissonnerez les riches bénédictions.
5: Si vous souhaitez avoir plus d'encouragement de Joyce Meyer, abonnez-vous gratuitement à la newsletter sur joycemeyer.fr.

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5: Hey, toi, passe le mot. L'Éternel est pour moi, je ne crains rien. Que peuvent me faire des hommes? Psaume 118, verset 6. Dieu combattra lui-même toutes tes peurs avec toi. Alors, passe le mot.

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4: La méditation de Joyce Meyer, votre vitamine quotidienne.
5: Évitez les conflits. L'homme insatiable suscite des querelles, mais celui qui se confie en l'Éternel connaîtra l'abondance. Proverbe 28, verset 25. Il est probable que 80% des églises ou des organisations que nous visitons dans le cadre de notre ministère soient le théâtre de conflits de toutes sortes. Les conflits sont les outils du diable. Si vous voulez préserver la paix, vous ne pouvez pas toujours dire ce qui vous passe par la tête. Parfois, vous devez vous maîtriser ou vous excuser, même si vous n'en avez aucune envie. Mais si vous semez aujourd'hui le principe divin de l'harmonie et de l'unité, le jour viendra où vous en moissonnerez les riches bénédictions.
4: Si vous souhaitez avoir plus d'encouragement de Joyce Meyer, abonnez-vous gratuitement à la newsletter sur joycemeyer.fr.

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4: Hey, toi, passe le mot.
5: L'Éternel est pour moi, je ne crains rien. Que peuvent me faire des hommes? Psaume 118, verset 6. Dieu combattra lui-même toutes tes peurs avec toi. Alors, passe le mot.

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0: Dieu te dit n'aie pas peur, car l'amour bannit la crainte.
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4: La méditation de Joyce Meyer, votre vitamine quotidienne.
5: Évitez les conflits. L'homme insatiable suscite des querelles, mais celui qui se confie en l'Éternel connaîtra l'abondance. Proverbe 28, verset 25. Il est probable que 80% des églises ou des organisations que nous visitons dans le cadre de notre ministère soient le théâtre de conflits de toutes sortes. Les conflits sont les outils du diable. Si vous voulez préserver la paix, vous ne pouvez pas toujours dire ce qui vous passe par la tête. Parfois, vous devez vous maîtriser ou vous excuser, même si vous n'en avez aucune envie. Mais si vous semez aujourd'hui le principe divin de l'harmonie et de l'unité, le jour viendra où vous en moissonnerez les riches bénédictions.
4: Si vous souhaitez avoir plus d'encouragement de Joyce Meyer, abonnez-vous gratuitement à la newsletter sur joycemeyer.fr.

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0: Mon Dieu pourvoira à tous tes besoins selon sa richesse avec gloire en Jésus-Christ.
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5: Hey, toi, passe le mot.
6: L'Éternel est pour moi, je ne crains rien. Que peuvent me faire des hommes? Psaume 118, verset 6. Dieu combattra lui-même toutes tes peurs avec toi. Alors, passe le mot.

0: Loue Dieu dans les bons comme dans les mauvais jours, car Dieu agit même quand tu ne le vois pas.
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5: La méditation de Joyce Meyer, votre vitamine quotidienne.
2: Évitez les conflits. L'homme insatiable suscite des querelles, mais celui qui se confie en l'Éternel connaîtra l'abondance. Proverbe 28, verset 25. Il est probable que 80% des églises ou des organisations que nous visitons dans le cadre de notre ministère soient le théâtre de conflits de toutes sortes. Les conflits sont les outils du diable. Si vous voulez préserver la paix, vous ne pouvez pas toujours dire ce qui vous passe par la tête. Parfois, vous devez vous maîtriser ou vous excuser, même si vous n'en avez aucune envie. Mais si vous semez aujourd'hui le principe divin de l'harmonie et de l'unité, le jour viendra où vous en moissonnerez les riches bénédictions.
5: Si vous souhaitez avoir plus d'encouragement de Joyce Meyer, abonnez-vous gratuitement à la newsletter sur joycemeyer.fr.

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4: Hey, toi, passe le mot. L'Éternel est pour moi, je ne crains rien. Que peuvent me faire des hommes? Psaume 118, verset 6. Dieu combattra lui-même toutes tes peurs avec toi. Alors, passe le mot.

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4: La méditation de Joyce Meyer, votre vitamine quotidienne.
5: Évitez les conflits. L'homme insatiable suscite des querelles, mais celui qui se confie en l'Éternel connaîtra l'abondance. Proverbe 28, verset 25. Il est probable que 80% des églises ou des organisations que nous visitons dans le cadre de notre ministère soient le théâtre de conflits de toutes sortes. Les conflits sont les outils du diable. Si vous voulez préserver la paix, vous ne pouvez pas toujours dire ce qui vous passe par la tête. Parfois, vous devez vous maîtriser ou vous excuser, même si vous n'en avez aucune envie. Mais si vous semez aujourd'hui le principe divin de l'harmonie et de l'unité, le jour viendra où vous en moissonnerez les riches bénédictions.
4: Si vous souhaitez avoir plus d'encouragement de Joyce Meyer, abonnez-vous gratuitement à la newsletter sur joycemeyer.fr.

0: Près de l'Éternel tes délices, et il te donnera ce que ton cœur désire.
1: Si j'avais su qu'il n'y aurait pas de prochaine fois, j'aurais reporté tout ce que je devais faire.

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5: Hé, hey, toi, passe le mot.
6: L'Éternel est pour moi, je ne crains rien. Que peuvent me faire des hommes ? Psaume 118, verset 6. Dieu combattra lui-même toutes tes peurs avec toi. Alors, passe le mot.

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5: La méditation de Joyce Meyer, votre vitamine quotidienne.
6: Évitez les conflits. L'homme insatiable suscite des querelles, mais celui qui se confie en l'Éternel connaîtra l'abondance. Proverbe 28, verset 25. Il est probable que 80% des églises ou des organisations que nous visitons dans le cadre de notre ministère soient le théâtre de conflits de toutes sortes. Les conflits sont les outils du diable. Si vous voulez préserver la paix, vous ne pouvez pas toujours dire ce qui vous passe par la tête. Parfois, vous devez vous maîtriser ou vous excuser, même si vous n'en avez aucune envie. Mais si vous semez aujourd'hui le principe divin de l'harmonie et de l'unité, le jour viendra où vous en moissonnerez les riches bénédictions.
5: Si vous souhaitez avoir plus d'encouragement de Joyce Meyer, abonnez-vous gratuitement à la newsletter sur joycemeyer.fr.

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4: Hé, hey, toi, passe le mot. L'Éternel est pour moi, je ne crains rien. Que peuvent me faire des hommes? Psaume 118, verset 6. Dieu combattra lui-même toutes tes peurs avec toi. Alors, passe le mot.

0: joie, les victorieux, le Seigneur.
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6: La méditation de Joyce Meyer, votre vitamine quotidienne.
3: Évitez les conflits. L'homme insatiable suscite des querelles, mais celui qui se confie en l'Éternel connaîtra l'abondance. Proverbe 28, verset 25. Il est probable que 80% des églises ou des organisations que nous visitons dans le cadre de notre ministère soient le théâtre de conflits de toutes sortes. Les conflits sont les outils du diable. Si vous voulez préserver la paix, vous ne pouvez pas toujours dire ce qui vous passe par la tête. Parfois, vous devez vous maîtriser ou vous excuser, même si vous n'en avez aucune envie. Mais si vous semez aujourd'hui le principe divin de l'harmonie et de l'unité, le jour viendra où vous en moissonnerez les riches bénédictions.
6: Si vous souhaitez avoir plus d'encouragement de Joyce Meyer, abonnez-vous gratuitement à la newsletter sur joycemeyer.fr.

rappelle-toi que Dieu ne te juge pas. Il t'aime, te pardonne et te donne un nouveau départ.

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4: Hey, toi, passe le mot.
5: L'Éternel est pour moi, je ne crains rien. Que peuvent me faire des hommes? Psaume 118, verset 6. Dieu combattra lui-même toutes tes peurs avec toi. Alors, passe le mot.

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5: La méditation de Joyce Meyer, votre vitamine quotidienne.
6: Évitez les conflits. L'homme insatiable suscite des querelles, mais celui qui se confie en l'Éternel connaîtra l'abondance. Proverbe 28, verset 25. Il est probable que 80% des églises ou des organisations que nous visitons dans le cadre de notre ministère soient le théâtre de conflits de toutes sortes. Les conflits sont les outils du diable. Si vous voulez préserver la paix, vous ne pouvez pas toujours dire ce qui vous passe par la tête. Parfois, vous devez vous maîtriser ou vous excuser, même si vous n'en avez aucune envie. Mais si vous semez aujourd'hui le principe divin de l'harmonie et de l'unité, le jour viendra où vous en moissonnerez les riches bénédictions.
5: Si vous souhaitez avoir plus d'encouragement de Joyce Meyer, abonnez-vous gratuitement à la newsletter sur joycemeyer.fr.

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5: Hey, toi, passe le mot.
6: L'Éternel est pour moi, je ne crains rien. Que peuvent me faire des hommes? Psaume 118, verset 6. Dieu combattra lui-même toutes tes peurs avec toi. Alors, passe le mot.

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0: sache qu'il n'y a plus de condamnation pour celui qui se confie en Jésus.
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2: Évitez les conflits. L'homme insatiable suscite des querelles, mais celui qui se confie en l'Éternel connaîtra l'abondance. Proverbe 28, verset 25. Il est probable que 80% des églises ou des organisations que nous visitons dans le cadre de notre ministère soient le théâtre de conflits de toutes sortes. Les conflits sont les outils du diable. Si vous voulez préserver la paix, vous ne pouvez pas toujours dire ce qui vous passe par la tête. Parfois, vous devez vous maîtriser ou vous excuser, même si vous n'en avez aucune envie. Mais si vous semez aujourd'hui le principe divin de l'harmonie et de l'unité, le jour viendra où vous en moissonnerez les riches bénédictions.
5: Si vous souhaitez avoir plus d'encouragement de Joyce Meyer, abonnez-vous gratuitement à la newsletter sur joycemeyer.fr.
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4: Hé, hey, toi, passe le mot. Votre Père est plein de bonté. Soyez donc bon comme lui. Luc 6, verset 36. Comme Dieu, montre-toi bienveillant envers tous. Ta bonté les encouragera. Alors, passe le mot.

Élevons nos mains vers notre Dieu. Élevons nos mains vers notre Dieu. S'il y a des personnes ici ce soir qui croient de tout leur cœur que Dieu est le même hier, aujourd'hui et demain, avec moi qu'ils élèvent les mains maintenant. Seigneur, nous croyons que tu peux toutes choses dans nos vies, dans nos situations. De Moïse à Sarah, de Lazare à Cana, tu as béni, tu as guéri, tu as sauvé. Continue de le faire, Seigneur Jésus.

0: faire pour toi.
1: Merci Jésus pour tout ce que tu es en train de faire maintenant. Merci pour tout ce que tu es en train de faire dans nos cœurs. Merci pour tout ce que tu es en train de semer dans nos vies maintenant. Merci pour la résurrection. Merci pour la vie. Merci pour ta parole. Merci pour ton pardon. Merci pour ta présence. Merci pour ta joie. Merci de semer en nous tout ce que tu es. Comme tu l'as fait dans le cœur de tant et tant de gens il y a 2000 ans. Fais-le ici et maintenant pour nous. Fais-le pour moi. Il va le faire pour toi. Amen.

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2: Tenez vos promesses. Il méprise l'homme vil, mais il honore celui qui respecte l'Éternel. Il tient toujours ses serments même s'il doit en pâtir. Lorsqu'il prête de l'argent, c'est toujours sans intérêt. Il refuse qu'on l'achète pour condamner l'innocent. Qui se conduit de la sorte, rien ne pourra l'ébranler. Psaume 15, versets 4 à 5. Il m'arrive de prendre un engagement que je regrette par la suite. J'essaie alors de trouver un moyen de me dérober et de convaincre Dieu. « Seigneur, je suis certaine que tu ne veux pas que je fasse ça si cela me fait manquer une meilleure occasion de service. » À chaque fois, le Seigneur me répond simplement « Tu as donné ta parole, Joyce. Sois une femme intègre et je te bénirai. » Si nous sommes intègres, Dieu placera d'autres occasions de service sur notre route qui produiront des bénédictions encore plus abondantes.
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0: Il est 2h.
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4: Hé, hey, toi, passe le mot. Votre Père est plein de bonté. Soyez donc bon comme lui. Luc 6, verset 36. Comme Dieu, montre-toi bienveillant envers tous. Ta bonté les encouragera. Alors, passe le mot.